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Des dites prestations sociales sur la période du 4e trimestre 2026 au 3e trimestre 2027. 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Les certificats médicaux pour les enfants âgés de moins de 6 ans et ou des enfants non encore scolarisés. Les attestations d'apprentissage ou les certificats d'assiduité pour les enfants âgés de 16 à 21 ans placés en apprentissage. Pour les travailleurs en activité, les dites pièces doivent être transmises via nos services en ligne accessibles sur le lien https://service.cnss.tg en utilisant l'espace travailleur. 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sociale à 16 ans pour les enfants scolarisés n'ayant pas intégré le cours secondaire, 21 ans pour les enfants inscrits au cours secondaire ou supérieur pour les enfants atteints d'infirmité ou pour se placer en apprentissage, a fait à Lomé le 22 septembre 2026 par le directeur général Ingrid Awadé.

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1: Bienvenue à tous et à toutes dans cette émission « Question de cohésion sociale » où nous abordons aujourd'hui un thème essentiel à la construction de nos sociétés. La diversité culturelle comme atout à la cohésion sociale. Dans un monde en perpétuelle évolution, où nos quartiers, nos villes et nos écoles sont de plus en plus métissés, langues, traditions, croyances et histoires se croisent, parfois s'entrechoquent, mais souvent s'enrichissent mutuellement. Loin d'être un facteur de division, la diversité peut et doit être perçue comme une richesse collective, un moteur de dialogue, de tolérance et de cohésion sociale. Alors, comment transformer nos différences en force commune? Comment faire de la diversité culturelle un pilier d'harmonie sociale? C'est ce que nous allons explorer ensemble dans cette émission. Nous avons comme invité M. Kiabli Jean Kalanfaye, administrateur culturel à la Direction régionale des arts et cultures Savane, et M. Mutumba Enoussa, président de la Fédération togolaise des cinéastes Savane Petossi. Chers invités, salut et merci de votre présence.
2: Oui, heureux d'être sur ce plateau avec vous.
3: Oui, monsieur, très fier de vous savoir présent par rapport à l'histoire de la cohésion sociale.
1: Merci beaucoup. Une fois encore, chers invités, et merci de nous honorer de votre présence. Et on ne peut pas parler de la diversité culturelle comme atout de la cohésion sociale sans comprendre les concepts diversité culturelle et cohésion sociale. Pouvez-vous nous dire ce que c'est, et monsieur Mutumba?
3: Merci. Pour moi, quand on parle de la diversité culturelle, c'est la multiplicité des expressions, des traditions, des modes de vie, des croyances, des valeurs qui caractérisent les différentes cultures au sein d'une société ou entre les différentes sociétés.
1: Monsieur Kiabli Jean, est-ce que vous avez quelque chose à ajouter?
2: Oui, avant de parler de diversité culturelle, il faut d'abord savoir ce que c'est que la culture. Disons que la culture, c'est l'ensemble des modes de vie, l'ensemble des façons d'être d'un peuple. Et ces façons d'être regroupent les langues, les arts, les danses, disons les modes d'expression d'un peuple. Ce qui fait qu'on peut identifier un peuple et le différencier d'un autre. Donc on parle de diversité parce qu'il y a sur la terre différents peuples. Différents non pas dans leur biologie, dans leur chromosome, mais différents dans leur façon de voir le monde et d'exprimer leur vision du monde. D'où la diversité culturelle. Donc sur un même espace géographique, on peut trouver des peuples différents de par leur expression, leur vision du monde. D'où la diversité culturelle.
1: Merci beaucoup, chers invités, pour la définition succincte du mot diversité culturelle. Et qu'entendons par cohésion sociale, M. Kiabli?
2: La cohésion sociale, c'est le fait que des peuples qui peuvent être différents de par leur culture, justement, ou qui peuvent être des peuples qui appartiennent à la même expression culturelle et qu'ils trouvent des façons de se mettre ensemble, de dépasser leurs différences pour pouvoir se mettre ensemble, de partager l'espace, de partager les richesses, etc. Donc la cohésion sociale, c'est quand des gens mettent de côté leurs divergences pour se mettre ensemble, pour partager ensemble ce que la nature offre comme richesse.
1: Merci beaucoup. Et M. Mutumba, qu'en dites-vous?
3: Eh bien, ici, il a déjà pratiquement tout dit, mais il faut peut-être ajouter que c'est l'ensemble des liens, des interactions qui unissent plutôt les membres de la société, favorisant ainsi le sentiment d'appartenance et de solidarité et du bien-être collectif.
1: Merci beaucoup et pour la définition de ces deux concepts. Et selon vous, chers invités, surtout vous, M. Mutumba, quels sont les différents éléments qui entrent dans la diversité culturelle?
3: Qui parle de diversité culturelle implique beaucoup d'éléments. Ici, on peut citer les valeurs, les croyances, les normes, les rituels, les symboles, le langage, les traditions, les modes de vie et surtout aussi les expressions artistiques.
1: Ok. Et monsieur Kiabli?
2: Oui, donc c'est les éléments qui entrent dans la diversité culturelle, c'est justement ça. Il y a les religions, le droit, les danses, l'art, etc. Donc tout ce que je fais chez moi et que l'autre ne fait pas chez lui, donc ce sont les langues aussi, C'est ce qu'on appelle, ce sont les éléments qui participent à la diversité culturelle.
1: Ok, et nous venons comme ça de donner la définition de la cohésion sociale, la définition également de la diversité culturelle et ensuite quelques éléments qui entrent dans la diversité culturelle. Et pensez-vous que le respect de la diversité culturelle est essentiel dans notre société actuelle, Monsieur Diabla?
2: Oui, il est important d'abord qu'on reconnaisse à tout homme ou à tout peuple le droit d'appartenir à une culture. Si on reconnaît que nous sommes différents, en réalité, il n'y a pas de raison qu'on n'accepte pas les autres. Donc, les différences culturelles peuvent, si on ne sait pas se prendre, être des éléments de conflit, mais accepter que l'autre est différent de nous est ce qui peut permettre à chaque société d'évoluer. Accepter l'autre avec ses différences, accepter ce qu'il offre au monde comme vision, et c'est ce qui permettra à la société de grandir.
1: Merci beaucoup, Monsieur Mutumba Moussa, et qu'est-ce que vous avez à dire?
3: Moi, je pense ici que le respect de la diversité culturelle est très important parce que nous traversons ici un monde un peu fragilisé par la situation d'insécurité. Donc, il est question de favoriser l'enrichissement, l'innovation, les talents et surtout la cohésion sociale.
1: Chers invités et chers auditeurs, permettez-nous de faire une petite pause pour permettre à nos invités de souffler un peu.
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1: Nous voici de retour dans cette émission sur la cohésion sociale, enjeux et défis, la diversité culturelle comme atout à la cohésion sociale. Et chers invités et chers auditeurs, merci d'être là toujours avec nous. Et nous allons poursuivre avec cette question qui est de savoir quelles sont selon vous les actions concrètes, je dis bien les actions concrètes à mener pour promouvoir le respect des différences culturelles dans notre vie quotidienne.
2: Ce qu'on peut faire, déjà, vous voyez, il y a des festivals qui permettent au peuple de s'exprimer. Et à l'école, on parle de semaines culturelles et généralement, lors des semaines culturelles, on permet aux enfants de faire voir leur richesse culturelle, de faire voir leur richesse patrimoniale, leur patrimoine immatériel qui constitue les danses surtout, les contes, etc. Et comme ça, quand on apprend à travers ces rencontres à connaître l'autre, à savoir ce que l'autre fait, cela permet de l'apprécier, de l'aimer et de l'accepter tel qu'il est. C'est quand parfois on ne connaît pas l'autre qu'on a peur de lui. De même, il y a des festivals qui permettent à chaque peuple, qui permettent aux gens de venir faire des démonstrations. Il y a par exemple à Anéo, au Togo, ce qu'on appelle le festival des divinités noires, où les gens se retrouvent. On retrouve des gens venus de partout, du Togo et même du monde, qui viennent, qui font des expressions, qui montrent ce qu'ils ont comme richesse culturelle chez eux. Et donc, en découvrant l'autre, on apprend à le connaître et on apprend à l'accepter. Il faut multiplier de telles initiatives pour qu'on apprenne à connaître l'autre. Souvent, on dit que cela, c'est des barbares, c'est des sorciers, mais parce qu'on ne les connaît peut-être pas, parce qu'on n'a pas eu à fréquenter ce peuple-là. Mais dès qu'on a un contact, qu'on apprend à découvrir l'autre, je pense qu'il est facile de s'accepter. Donc, à travers des rencontres d'échanges, comme dans des festivals, par exemple, on peut apprendre à connaître l'autre et cela facilite la cohésion.
1: Merci beaucoup, et Monsieur Kiabli. Et Monsieur Mutumba, qu'est-ce que vous en dites par rapport à cette question?
3: Ce que je vais ajouter, peut-être, c'est la valorisation des langues et des expressions culturelles, ainsi que des expressions culturelles, disons, minoritaires, ainsi que la lutte contre les formes de discrimination.
1: Auditeurs, nous tendons un tout petit peu comme ça vers la fin de notre émission dont le thème est la cohésion sociale, enjeux et défis. Parlons comme ça de la diversité culturelle comme atout à la cohésion sociale. Chers invités, nous encore aujourd'hui, merci infiniment. Et quel message particulier vous avez à l'endroit de nos chers auditeurs qui nous écoutent à l'instant?
2: Je dirais que il n'y a pas de culture meilleure, il n'y a pas de peuple supérieur. Tous les peuples sont égaux. Il suffit juste d'apprendre à se connaître et à s'accepter. Sinon, si chacun veut rester sur sa position en disant que je suis le meilleur, en développant ce qu'on appelle l'ethnocentrisme, on ne peut que courir à la guerre, on ne peut que courir à l'extrémisme violent. Donc pour mettre fin à tous ces phénomènes-là, il faut que les hommes s'acceptent. Il faut que les hommes s'acceptent dans leurs différences, qu'ils se respectent aussi. Parce que c'est quand je ne respecte pas l'autre dans ce qu'il est que les problèmes arrivent. Mais quand je le respecte, je considère que ce qu'il fait est sa façon de répondre aux besoins qu'il a dans la nature, alors je le respecte et il n'y a pas de souci. Et quand on va au-delà, que ça crée des soucis. Et donc, apprenons à nous respecter et à nous aimer dans nos différences. C'est la seule façon de mettre fin au problème, à l'extrémisme violent que nous vivons ces temps-ci.
3: Monsieur Mutumba, ce que moi j'ai à dire pour finir, c'est que d'abord, dans un premier temps, il faut que chacun reconnaisse qu'il a une culture et que sa culture est la bonne. Mais secondo, d'accepter l'autre aussi, tout en sachant que quand l'autre n'est pas de ma culture, il est quand même, il a les mêmes traits physiques et les mêmes traits caractéristiques que moi. Donc on doit s'accepter pour le vivre ensemble de la cohésion sociale.
1: Merci à nos invités, M. Mutumba Inoussa, président de la Fédération Togolaise des cinéastes Savane Petossi. Merci également à M. Kabli Jean Kalafaye, administrateur culturel à la Direction régionale des arts et cultures des Savanes. Ainsi s'achève notre émission consacrée à la diversité culturelle, non pas comme un obstacle, mais comme une véritable opportunité de renforcer la cohésion sociale. Nos différences ne nous opposent pas, mais nous rassemblent, nous enrichissent et donnent naissance à une société plus inclusive, plus solidaire et humaine. Valoriser et respecter la pluralité des cultures, c'est construire des ponts entre les individus, favoriser le dialogue et créer un espace commun où chacun a sa place. Merci de nous avoir suivis. Restons ouverts et engagés pour faire de notre diversité une richesse partagée et un ciment de notre vivre ensemble. Vous avez à l'animation de cette émission Tanko Mounirou et à la réalisation M. Douti Kassoudibé, à la technique Kobig Kikanga. Bonne suite des programmes.

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attends, on voit les mots du directeur. Elle est super, elle est super intense, ils sont vraiment super clean.

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